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0: Bienvenue sur Nostalgie 6h, bonjour. Arrive très vite et tout de suite, voici les infos avec Nicolas Beaubois. Bonjour Nicolas.
1: Bonjour Guillaume, bonjour à toutes et tous. Les titres de cette première édition, nous sommes le samedi 8 août. Une plainte d'une association anticorruption visant notamment Bali Bagayoko. La chaleur devrait faire son retour sur le pays. Chaleur qui a des effets sur notre santé et également sur la santé de nos animaux de compagnie. Maud Mauget, vétérinaire, nous en parlera dans un instant. La météo, 12 départements en vigilance canicule, une journée ensoleillée. Et puis vous partez ou vous rentrez de vacances, et bien votre infotrafic c'est dans moins de 3 minutes. Une association anticorruption a donc déposé une plainte contre X pour des soupçons de détournement de fonds publics et d'emplois fictifs. Et après des informations du Canard Enchaîné, selon laquelle le maire La France Insoumise de Saint-Denis, Bali Bagayoko, aurait cumulé des fonctions d'élu et d'employé à la RATP à temps plein. L'intéressé a dénoncé, je cite, une volonté de le discréditer politiquement. L'incendie qui sévit dans la Drôme et qui a parcouru en 5 jours 300 hectares de forêt a poursuivi hier vendredi sa progression. La situation reste complexe au niveau de plusieurs points chauds, a fait savoir la préfecture hier. Notez que dans le Var, l'incendie lui a été fixé hier, et cela après 18 jours de lutte. La chaleur devrait faire son retour en force progressive dans les prochains jours sur l'ensemble du pays. L'annonce a été faite par Météo France, alors que la troisième vague de chaleur de l'été n'est toujours pas terminée et toujours des températures caniculaires persistantes dans le sud. Les vagues de chaleur que nous connaissons depuis la fin mai ont un effet sur notre santé, mais aussi sur celle de nos animaux de compagnie, chats, chiens, lapins ou encore hamsters. Alors pour savoir s'ils souffrent, il faut notamment surveiller un changement de comportement ou un manque d'appétit. L'important est aussi de réguler leurs activités, en particulier chez les chiens. Écoutez, Maud Mauget, elle est vétérinaire à Courseulles-sur-Mer, c'est dans le Calvados.
2: Les chats se gèrent peut-être mieux parce qu'ils vont très vite se mettre au repos. Les chiens aussi, ils vont se trouver de l'ombre, se mettre au carrelage ou quoi, mais il y a des animaux qui ont besoin de beaucoup d'activité et qui s'écoutent pas forcément, donc ils vont vite surchauffer. C'est comme nous, les humains et les animaux qui peuvent s'adapter aux chaleurs, mais là on a des épisodes caniculaires où on prend 15-20 degrés d'un coup sur la semaine. Le corps a pas le temps forcément de s'habituer, donc effectivement il faut adapter l'activité de l'animal comme notre activité au meilleur moment de la journée et la limiter aussi. Tôt le matin, tard le soir, notamment pour les promenades sur les chiens, le goudron chaud. On s'en rend pas compte, mais nous on marche en chaussures. Le goudron il atteint 50-60 degrés quand les journées elles sont à 30 degrés. Donc ça fait des brûlures aux pattes, des cloques et tout. Faut faire hyper gaffe.
1: Maud Mauget répondait à Marion Ayot et les conseils de Maud Mauget face à la chaleur. De l'eau en permanence à disposition et mouiller l'animal avec de l'eau tempérée.
0: La météo, Nicolas.
1: 12 départements sont toujours en vigilance orange canicule, des Deux-Savoie à l'Ain et en allant vers le Var, puis les deux départements de la Corse. Ce matin, du soleil sur l'ensemble du pays. Cet après-midi, poursuite d'un temps estival, chaud et même lourd, avec un soleil généreux. Et le retour en force de la chaleur sur une bonne partie du territoire. Les températures, justement, ce matin, de 10 à 17 degrés sur la moitié nord et de 15 à 26 sur la moitié sud. Cet après-midi, de 25 et jusqu'à 39 degrés.
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1: C'est rouge ce samedi sur l'ensemble du pays dans le sens des départs et puis dans le sens des retours. Là aussi, c'est rouge. 6h03, très bon réveil avec Guillaume Caillot.
0: Merci Nicolas. On se retrouve dans une petite demi-heure.
1: Oui.
0: Donc là, ça y est, c'est parti. Hein. On commence à ouvrir les yeux. Voilà, vous allez être nombreux sur la route. Ce matin, il y en a qui sont déjà partis. Je vous envoie tout plein de force. Franchement, là, voilà. On attend encore un petit peu. Et puis après, ça va être le meilleur moment. Samedi matin, les jolies couleurs dans le ciel. En petit comité avec vous qui vous levez tôt. Et avec du bon tube 80 sur Nostalgie. Mais quel plaisir de partager ça avec vous. Il y aura aussi un super tube de Simple Minds. Et voici Take On Me sur Nostalgie. Ça, c'est chouette en voiture. On va chanter ensemble.

0: Merci d'avoir choisi Nostalgie ce matin.
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0: Et 6h11, samedi matin, le 8 août, en direct sur Nostalgie. Oui, c'est tôt, mais on est ensemble, tout va bien se passer. Sandrine, à Châteauroux, bah ça y est, vous décollez en vacances. C'est votre tour, et ben voilà, il n'y a plus qu'à profiter maintenant. Bonne route à vous, en voiture avec Nostalgie pour la bonne humeur. Je vois aussi votre message, Freddy à Nantes, je vais chercher la brioche, je fais une surprise aux copains. Oh là là, mais vous Freddy, mais vous êtes un héros. Bon, j'ai l'impression que le 8 août, de toute façon, c'est une journée de héros. C'était ce jour-là que des mecs avaient monté le Mont Blanc pour la toute première fois. C'était en 1786. Ouais. Jusqu'à ce qu'ils arrivent en haut, d'ailleurs, on appelait ça la montagne maudite. Trop dur à escalader. Voilà. Quoi que ce soit qui vous ait fait le veto ce matin, je vais vous aider à le faire sur Nostalgie. Avec plein de bonne musique, UB40 arrive très vite maintenant. Et voici Donna Summer aussi sur Nostalgie.

0: 9, la musique continue sur Nostalgie. On va écouter Chris Isaac aussi très vite.
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0: Bélier, vous allez apporter un vent de fraîcheur à votre quotidien aujourd'hui. Vous pouvez avancer en confiance. Les taureaux, prenez du temps pour vous aujourd'hui. Ça vous apportera sérénité et inspiration. Les gémeaux, patience. Les réponses que vous cherchez arrivent. Cancer, osez la nouveauté. Ça pourrait vous apporter de belles surprises. Les lions, alors vous êtes en mode instinctif aujourd'hui. Écoutez-vous et vous retrouverez inspiration et équilibre. Les vierges, de belles opportunités arrivent pour vous aujourd'hui. Soyez prêts à recevoir le positif. Balance, alors vous régalez. Votre sens du dialogue et votre énergie vous permettent d'avancer avec succès aujourd'hui. Les scorpions, bah pareil, une belle journée. Profitez de la bienveillance de votre entourage pour avancer sereinement. Sagittaire, c'est une journée à la cool, paisible, voilà, pour prendre le temps de profiter de vos proches. C'est samedi et ça fait du bien. Capricorne, soyez vous-même. Votre authenticité et votre énergie sont vos plus beaux atouts. Verseau, alors attention, des opportunités arrivent. La nouveauté peut vous amener sur un terrain sympa aujourd'hui. Et les poissons, bah je vous donne deux mots. Optimisme et efficacité, voilà. Et avec ça, la journée sera réussie. Et en plus, j'ajoute des bons tubes 80 en fond sur Nostalgie. Alors là, quoi que vous fassiez, hein. On a chacun nos petites activités. Mais c'est tellement cool de sentir notre présence à tous en même temps, rassemblés autour de la bonne musique, là, comme ça. Ah, ça fait du bien ce samedi matin, en direct sur Nostalgie. Bon réveil. Voici Chris Isaac et Ban.

0: réveil avec Nostalgie. François Felban et Louise Attaque arrivent.
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0: Et je vous le dis direct, hein, sur Nostalgie, ça va être une belle journée à la playa avec des températures qui vont monter entre 27 et 38 degrés selon les endroits. Alors ça, c'est sur le sable. Et puis dans l'eau, ce sera pas mal non plus. 20 degrés du Touquet au Mont-Saint-Michel, une eau à 15 degrés à la pointe bretonne, 20 degrés sur le reste de la façade atlantique et jusqu'à 23 même dans le Pays Basque. Et dans les Landes, même programme d'ailleurs entre Perpignan et Montpellier. Ça montera aussi jusqu'à 25 pour vous, les petits vénards de la Camargue à la Côte d'Azur, là en passant par la Corse. Alors juste à prévoir, un petit peu de vent hein, si vous êtes à Argelès-sur-Mer. Et au sud de la Corse, bon, ça fera le bonheur des kitesurfers. Un indice UV à 6 de la mer du Nord à la Bretagne et jusqu'à 8 partout ailleurs. Donc vous embarquez bien le tube de crème solaire hein, si vous voulez pas finir rouge comme des gambasses.
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0: Et j'en profite pour vous saluer Annabelle en vacances au Sable d'Olonne. Bah, vous allez vous éclater aujourd'hui. Pareil, Jean-Jacques à Antibes, vous êtes arrivé hier soir. Et ben voilà, place à la playa, à la fraîche. Comme ça en plus c'est cool, il n'y a pas trop de monde. On fait couler le café, on prépare les affaires peinard. Et moi je m'occupe de votre playlist. Merci d'avoir choisi Nostalgie, François Feldman et Louise Attaque arrive très vite. Mais là, il est 6h30 quasiment, on fait le point sur l'info avec Nicolas Beaubois. Bonjour Nicolas.
3: Bonjour Guillaume, bonjour à toutes et tous. L'actu ce matin, une association dépose plainte. Un dépôt de plainte visant notamment le maire de Saint-Denis en Ukraine. Des explosions entendues la nuit dernière. Il sera aussi question dans cette édition d'une bonne nouvelle pour la planète. Le temps, lui, chaud ce samedi. 12 départements, vigilance orange canicule. Et puis vos conditions de circulation arrivent à la fin de cette édition. Anti-corruption a déposé une plainte visant notamment le maire insoumis de Saint-Denis, Bali Bakayoko, pour des soupçons de détournement de fonds publics et d'emplois fictifs. Cela fait suite à un article du Canard enchaîné évoquant un cumul de fonctions à temps plein à la RATP et d'élus. Cette plainte contre X adressée au PNF, le parquet national financier, porte également sur des faits présumés de prise illégale d'intérêt, de favoritisme, de manquement à la probité et de cumul irrégulier d'activités publiques sur X. Bali Bakayoko et a évoqué une volonté de le discréditer politiquement. Il met en cause notamment l'entourage de l'ancien maire socialiste de Saint-Denis, Mathieu Hanotin. Une dizaine d'explosions retentit à Kiev dans la nuit dernière après une alerte aux missiles balistiques. Un peu plus tôt dans la nuit, le chef de l'administration militaire de la région avait fait état de frappes russes faisant au moins 3 morts, dont un enfant en périphérie nord-est de Kiev. L'Espagne va instaurer des contrôles temporaires aux frontières à ses ports et aéroports pour les voyageurs en provenance d'Italie. En réponse aux mesures similaires imposées par Rome après l'afflux massif de migrants à Ceuta, l'annonce a été faite par le ministère de l'Intérieur espagnol hier. Un samedi de sport à 6h31 sur Nostalgie avec du football. Et le début hier soir d'un nouveau championnat de France, le championnat de France de Ligue 3, l'ancienne nationale. C'est la troisième division. Parmi les résultats à retenir, notez la large victoire de Caen face à Valenciennes, 4-0. Le début, toujours en football, du championnat de France de Ligue 2. Avec notamment à suivre ce soir à 20h45. Tous les matchs ont d'ailleurs lieu à 20h45. À Nantes, Red Star ou encore Sochaux face à Saint-Étienne. Avant la météo, cette bonne nouvelle pour la planète. La déforestation dans l'Amazonie brésilienne sur les 12 derniers mois a atteint son plus bas niveau en une décennie, confirmant l'amélioration constatée depuis le retour de Lula au pouvoir. Selon les chiffres officiels, à quelques 2800 km² ont été déboisés dans la partie brésilienne de la plus grande forêt tropicale du monde. Dans un an, c'est 37% de moins par rapport aux 12 mois précédents. Ça, c'est plutôt sympa comme nouvelle.
0: Ah oui ? Est-ce que la météo sera sympa aussi aujourd'hui ?
3: Ça dépend où on se trouve. Sur le sud-est, par exemple, hein, des Deux-Savoie jusqu'à aux deux départements de la Corse, là, c'est vigilance orange canicule. Ça représente 12 départements. Ce matin, au programme du soleil, et ça sur l'ensemble du pays. Cet après-midi, toujours du soleil sur l'ensemble du territoire, avec un temps relativement chaud et lourd hein, sur le sud. Justement, le mercure ce matin entre 10 et 26 degrés et puis cet après-midi de 25 à 35 sur la moitié nord et de 29 à 39 sur la moitié sud.
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3: Vous partez en vacances ce samedi, prenez votre temps parce que c'est rouge sur tous les axes du pays. Puis vous rentrez, bah là c'est rouge aussi, donc patience avec Nostalgie.
0: Et puis mettez la clim, là il va y en avoir besoin. Surtout dans le sud.
3: Exactement.
0: La musique continue sur Nostalgie. Voici Louise Attaque et François Feldman. Bienvenue.

0: bienvenue sur Nostalgie.
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0: À 6h40 là, mais quel plaisir de vous dire ça sur Nostalgie. Bon week-end avec très vite David Bowie. Il y aura Ottawan aussi, il y en aura encore plein d'autres à fond. Les années 80, les années du top 40, ça faisait tellement de bien. Qui était numéro 1 en ce 8 août 89? J'ai envie de revenir là au crépuscule des années 80. Un tube qui sentait tellement bon la playa, qui sentait bon le soleil, vous l'avez ou pas? Qu'est-ce qu'on a pu le chanter ça, Kaoma, la Lambada, mais quel plaisir, tube de l'été 89. Ah ça faisait du bien. Et en vrai, même l'année suivante, hein, si on était passé en 90, le 8 août, ça sentait encore super bon les années 80, puisque Thierry Hazard nous rendait fous avec ce tube de dingue. Eh ouais. Le 8 août 90, encore sur le podium du top 40. Ah non, mais les années 80, c'est intemporel. Voilà, on pourra en parler pendant des heures et des heures ensemble. On va plutôt les écouter sur Nostalgie, c'est plus cool, avec David Bowie et Ottawan très vite.
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0: 6h59 quasiment, vous êtes déjà là sur Nostalgie.
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0: Wow. Et je vous envoie tout plein de force. Hein. À vous, Daniela, au départ de Montpellier. Alors, on file en Italie, on vous écoute en voiture. Bah, merci, Daniela, trop sympa. Merci d'être là. Bonne route à vous. Pareil, Pascal, vous, vous êtes sur la 64. Direction le Pays Basque. La surprise qui fait plaisir, Guillaume. Les covoites ont mis Nostalgie. Oh, j'adore. Alors là, c'est sûr. Voilà, vous allez rouler dans la bonne ambiance. Merci beaucoup à vous tous, hein, les covoites, de partager Nostalgie. Et je suis trop content que ça vous plaise. Donc, on continue. Plein de tubes, tout le temps, sur Nostalgie. Et à fond les années 80, on va écouter Renaud et Image très vite. Et tout de suite, on écoute Nicolas Beaubois, 7h, bon réveil, c'est les infos.
2: Bonjour Guillaume, bonjour à toutes et tous. Le sommaire, un dépôt de plainte d'une association anticorruption visant notamment le maire de Saint-Denis. L'incendie dans le Var fixe et situation complexe toujours dans la Drôme. Cette idée de sortie également dans cette édition. La météo quant à elle, 12 départements en vigilance canicule. Un samedi avec du soleil au programme et puis votre infotrafic arrive dans une poignée de secondes. L'association AC Anticorruption a déposé une plainte contre X, plainte visant, entre autres, Bali Bakayoko, le maire de la France Insoumise de Saint-Denis, pour des soupçons de détournement de fonds publics et d'emplois fictifs. Ce dépôt de plainte intervient après un article du Canard Enchaîné qui révélait que l'actuel maire de Saint-Denis aurait cumulé 2 emplois publics à temps plein, comme cadre de la RATP et également comme élu. L'incendie dans le Var fixé depuis hier vendredi. La préfecture l'a annoncé hier et cela après 18 jours de lutte acharnée des pompiers. Ce feu déclaré une première fois le 21 juillet dans l'après-midi dans un champ près du village de Pontève avait connu plusieurs reprises dont certaines pouvaient être et pourraient être d'origine criminelle. Il a parcouru au total 6300 hectares dont 5700 ont été brûlés. Notez que dans la Drôme en revanche, l'incendie qui a déjà parcouru en 5 jours 300 hectares de forêt a poursuivi hier vendredi sa progression. La situation reste complexe au niveau de plusieurs points chauds. Information également transmise par la préfecture de la Drôme. À 7h01 sur Nostalgie, prenons la direction des Vosges alsaciennes pour cette idée de sortie si vous êtes en vacances. L'historial franco-allemand du Hartmanns Willerkopf entame sa 10e saison. Ce musée dédié au combat de la Première Guerre mondiale sur ce site montagneux du Vieil Armand, c'est sur le versant haut-rhinois des Vosges, accueille depuis son ouverture des publics variés des deux côtés du Rhin. Et précision à sujet de Florian Ansel, c'est le directeur du comité du monument national du Hartmanns Willerkopf.
3: On accueille ici vraiment différents types de visiteurs. On a presque un tiers de visiteurs germanophones, alors principalement des Allemands et des Suisses, bien entendu, qu'on retrouve également dans les groupes, groupes d'adultes, groupes de scolaires. Et c'est ce qui fait aussi justement la richesse de ce public, parce que à chaque fois, il faut s'adapter. Les visiteurs viennent avec un intérêt différent. Pour ne citer qu'eux, hein, les publics scolaires là sont eux aussi en demande constante hein, d'informations autour de ces conflits, avec notamment le retour de la guerre en Europe, là, du côté de l'Ukraine. Et on se rend compte, par exemple, à ce niveau-là, que les Suisses, étonnamment, sont très intéressés par ces questions, posent beaucoup justement de questions en lien avec l'actualité et finalement viennent de plus en plus nombreux eux aussi sur ce site.
2: Des propos recueillis par David Madinier, l'historiel franco-allemand. Et bien nous en reparlerons demain dimanche à 7h également.
0: La météo, Nicolas, estivale aujourd'hui?
2: Exactement, et 12 départements, Guillaume, toujours en vigilance orange canicule. Département situé sur l'est et le sud-est, hein, de l'Ain jusqu'à la Corse. Du soleil sur l'ensemble du territoire ce matin. Soleil ce matin et soleil cet après-midi également, avec un temps chaud et lourd sur la moitié sud. Le mercure entre 10 et 26 degrés relevé ce matin. Cet après-midi, comptez de 25 à 39 degrés.
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2: Ce samedi, sur les différents axes du pays et dans le sens des départs, c'est rouge. Dans le sens du retour, là aussi, c'est rouge également. 7h et presque 3 minutes. Tout de suite, c'est Guillaume Caillot.
0: Et là, les vénards, c'est ceux qui sont déjà en vacances, qui sont installés, qui n'ont pas à faire de route.
2: Ouais, on a chance.
0: Et une grosse pensée pour vous qui allez vous lancer dedans.

Bah ouais, parce que là ça y est là, vous qui allez prendre la route, on commence à ouvrir la couette ou pas. Alors est-ce que le réveil vient à peine de se planter? On a pas encore ouvert les yeux? Bah ouais, je vous envoie tout plein de force, hein. Vous avez bien raison d'avoir choisi Nostalgie pour vous lever à la cool, entre nous, avec plein de sourires ce matin. Et plein de bons tubes 80 pour lancer la journée avec un bon tempo là. Renaud arrive, et voici Image sur Nostalgie. Bon réveil avec tous les tubes 80.

0: C'est Nostalgie, bon réveil.
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0: Ah, je suis trop content d'être avec vous ce matin sur Nostalgie. Quelle heure il est là, tiens, en direct? Ah oui, 7h11, oula. Ah mais je, ouais, alors ça m'a fait un petit quelque chose quand je l'ai lu, ça pique. À la question quelle heure est-il, j'aurais plutôt dû répondre beaucoup trop tôt pour un samedi matin. Voilà, et évacuer le truc. Mais bon, là au moins on est réveillé, ça y est. Et au moins, eh ben, on a tout notre temps, voilà, la journée démarre. Et ça fait du bien, on envoie un petit message pour souhaiter les anniversaires de vos copains qui sont nés le même jour que Roger Federer. Et ouais, donc je souhaite un bon anniversaire aussi, samedi 8 août. Et puis on fait couler le café, avec Nostalgie en fond. Je vous donne votre horoscope dans même pas 10 minutes. Et vous savez quoi? Pour rendre hommage à Roger Federer, je vais vous envoyer les disques bah, comme lui, comme un tennisman là. Donc on va écouter Renaud très vite. Ya yeah. Et puis on va écouter aussi Image. Ha. Bonne musique, bonne humeur sur Nostalgie.
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0: Avec Nostalgie, le week-end démarre samedi matin, 7h18. Merci d'être là.
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0: Bélier, soyez en confiance aujourd'hui, ça va vous apporter un vent de fraîcheur. Les taureaux, votre sérénité et votre inspiration vous invitent à prendre du temps pour vous aujourd'hui. Gémeaux, vous avez des questionnements, les réponses arrivent, patience. Les cancers, alors vous expérimentez aujourd'hui, osez, ça vous apportera de belles réussites. Les lions, inspiration et équilibre, aujourd'hui, vous pensez à vous. Les vierges, soyez prêts à recevoir le positif, de belles opportunités arrivent pour vous aujourd'hui. Balance, une journée placée sous le signe du succès, c'est grâce à votre énergie et votre facilité à dialoguer. Profitez-en. Scorpion, ouvrez-vous. Votre entourage vous permet d'avancer sereinement aujourd'hui. Les sagittaires, alors vous à la cool, aujourd'hui, voilà, journée paisible. Prenez le temps de profiter de vos proches. Capricorne, ne vous cassez pas la tête, vous êtes au top. Authenticité et énergie, c'est les qualités qu'on adore chez vous aujourd'hui. Verseau, soyez ouvert à la nouveauté aujourd'hui, ça pourrait transformer votre journée. Et les poissons, profitez de votre optimisme et votre efficacité, ça va être une super journée grâce à ces qualités. Et alors en plus, je rajoute de la bonne musique sur Nostalgie. Ah non mais là, on est au mieux. Ça fait du bien dès le réveil. 7h19, Joe Cocker et Daniel Balavoine sur Nostalgie.

0: non, hein. C'est fini là. Laisse tomber, c'est fini. Faut s'arrêter, faut savoir s'arrêter. C'est fini.
1: Nicolas Beaubois, c'est fini. Je sais pas ce que vous faites dans le studio. Bien en avance.
2: Non, ça va recommencer là surtout.
1: Bon réveil avec Nostalgie à la cool. Et je fais la playlist de votre été. Vous avez rien à faire, pas de contraintes sur Nostalgie. Que des bons tubes. Florent Pagny et Evelyne Thomas arrivent pour la suite.
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1: Bon, clairement, si vous êtes sur la côte, préparez les maillots. Là, il y a moyen de se régaler. Avec pas beaucoup de houle sur la façade atlantique, ça devrait être sympa. Une eau à 15 degrés à la pointe bretonne. Autour des 20 dans la Manche et la mer du Nord. Pareil pour la façade atlantique. Avec un petit bonus quand même dans les Landes, dans le Pays Basque, où ça monte jusqu'à 23 degrés. Et dans la Méditerranée, là par contre, ça commence à 23 degrés. Vénard, l'eau elle monte jusqu'à 25 sur la côte d'Azur, les Calanques, la Corse. Il y a un poil de vent juste sur Argelès-sur-Mer, voilà, faut le savoir, dans le sud de la Corse aussi. Et puis surtout, bah, vous embarquez de la crème solaire avec vous, parce que l'indice UV va monter jusqu'à 8 aujourd'hui. 7h30, il est là, en avance. Et oui. Du coup, alors, toute l'info sur Nostalgie avec Nicolas Beaubois. Bonjour Nicolas.
2: Bonjour Guillaume, bonjour à toutes et tous. 3 minutes d'actu, où il sera question de cette plainte déposée par une association anticorruption visant notamment Bali Bagayoko. Des soupçons d'ingérence russe visant cette fois-ci Gabriel Attal. Des incendies dans la Drôme et le Var. De votre météo aussi, avec de la chaleur au programme et 12 départements toujours en vigilance canicule. Et puis vos conditions de circulation en toute fin d'édition. Une association anticorruption a donc déposé une plainte contre X pour des soupçons de détournement de fonds publics et d'emplois fictifs après des informations du Canard enchaîné selon lesquelles le maire La France Insoumise de Saint-Denis, Bali Bagayoko, aurait cumulé des fonctions d'élu et d'employé à la RATP et cela à temps plein. L'intéressé a dénoncé sur X une volonté de le discréditer politiquement. À Gabriel Attal, le candidat à la présidentielle et patron du parti Renaissance, a porté plainte pour ingérence étrangère en provenance de réseaux russes. C'est ce qu'ont fait savoir ses avocats ce matin. Après un premier signalement mercredi pour une ingérence numérique extérieure et en provenance de Russie, les services de l'État ont informé hier vendredi Gabriel Attal d'une nouvelle opération d'ingérence jeudi, à nouveau en provenance de réseaux russes. L'incendie qui sévit dans la Drôme et qui a parcouru en 5 jours 300 hectares de forêt a poursuivi hier vendredi sa progression. La situation reste complexe au niveau de plusieurs points chauds. C'est ce qu'a fait savoir la préfecture du département hier. Notez que dans le Var, l'incendie lui a été fixé et cela après 18 jours de lutte. L'actu, en bref également, le président ukrainien Volodymyr Zelensky effectue ce samedi sa première visite en Serbie, un allié traditionnel de Moscou. Et au moment où l'Ukraine cherche à renforcer le soutien international face à l'intensification de frappes russes, des explosions ont d'ailleurs été entendues à Kiev la nuit dernière après une alerte aux missiles balistiques. Une honte nationale, Donald Trump ne décolère pas après que la justice américaine a de nouveau bloqué son chantier de monumentale salle de bal à la Maison Blanche, affirmant par ailleurs vouloir contester cette décision, et ça devant la Cour suprême. Des associations marocaines de défense des droits humains ont estimé hier vendredi qu'au moins 141 personnes avaient péri la semaine passée en cherchant à rejoindre l'enclave espagnole de Ceuta. Pour beaucoup, à la nage à partir du Maroc, un bilan qui reste encore et qui pourrait encore s'alourdir. Et puis l'Espagne va instaurer des contrôles temporaires aux frontières de ses aéroports en provenance d'Italie.
1: Merci Nicolas. Et à vos souhaits. Est-ce que c'est possible de faire la météo ou pas?
2: On va essayer.
1: Allons-y.
2: 12 départements restent en vigilance orange canicule, département situé à l'est du pays. Des Deux-Savoie à l'Ain en allant vers le département de la Corse. Ouais, c'est pas évident, c'est pas marrant de se marrer. Je vous retiens, franchement, je vous retiens. Du soleil ce matin sur le pays, cet après-midi ce sera encore du soleil avec même des chaleurs assez conséquentes sur la moitié sud. Justement, le mercure de 10 à 26 degrés ce matin, cet après-midi de 25 et jusqu'à 39 degrés.
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2: C'est rouge ce samedi sur l'ensemble du pays dans le sens des départs et puis dans le sens des retours. C'est rouge également. 7h34, là ça va être noir pour vous. Maintenant, Guillaume Caillot.
1: Je vais me lancer sur les routes, moi aussi. C'est rouge ou pas, je vais aller vous chercher un petit lait au miel, là, ça va vous faire du bien. Et comme promis, Florent Pagny et Evelyne Thomas sur Nostalgie sont trop cool, ces tubes.

0: Quel plaisir de partager la matinée avec vous sur Nostalgie.
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0: À écouter tous ces bons tubes, France Gall, Philippe Cataldo aussi très vite sur Nostalgie. Samedi 8 août, 7h42 là en direct hein, pour replonger dans nos années Nostalgie. Cette décennie chouchoute des années 80. On était d'humeur funky hein, le 8 août 1980 parce qu'on écoutait ça à la radio. Qu'est-ce que c'est bon ça? 3 semaines numéro 1 du top 40, tellement énorme que tout le monde a voulu surfer dessus. Il y a eu une reprise espagnole qui a été tentée, ça n'a pas trop marché. Une reprise rock quand même par des Australiens qui a plutôt marché, mais chez eux. Et puis on l'a entendu même évidemment dans des films longtemps après, dans Shrek 2 par exemple. Voilà. C'était cool, ça nous a permis de faire découvrir ce super morceau au Pitchoun. Voilà. C'est tellement la meilleure des sensations là quand on partage de la bonne musique, c'est pour ça. Moi je suis trop content d'être avec vous sur Nostalgie. Tous ces tubes qui ont écrit notre histoire, et ben on les écoute ensemble tout l'été. Là maintenant, France Gall et Philippe Cataldo sur Nostalgie. Bon réveil. 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

Et là, je vous dis un truc. Si vous êtes là, c'est que vous avez eu un excellent réflexe. Celui d'avoir mis Nostalgie pour partir en vacances. On s'ambiance ensemble dans la voiture, vous avez tellement raison. La musique continue, j'en ai ramené plein pour vous. Michel Sardou arrive sur Nostalgie. Et voici Indochine, bonne route.

0: Bienvenue sur Nostalgie, samedi matin 7h58.
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0: Nostalgie pour adoucir ce réveil démoniaque que vous vivez, Nathalie, à Douarnenez en Bretagne. On a bien fait la fête hier avec des copines, sauf que les petits me réveillent pour aller à la plage. Ah bah là, eh ouais, alors je sais pas si vous ont fait ça. Moi je me rappelle quand j'étais petit, je me souviens, j'ouvrais carrément les yeux de mon papa avec mes doigts, je disais papa tu dors. Évidemment que du coup après ça, il ne dormait clairement pas. Bon ils sont mignons, mais là j'avoue qu'effectivement, lendemain d'apéro un petit peu soutenu, bon ça pique fort. Hein. Eh ben Nathalie, bientôt là vous serez sur la playa. En train de lézarder peinard, là tout va bien se passer. Courage à tous pour sortir du lit, je vous envoie tout plein de force. Vous avez bien fait de mettre Nostalgie. C'est plus facile de se lever avec des bons tubes en fond. J'en ai plein pour vous. On va écouter Michel Sardou et Pauline Esther sur Nostalgie.
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3: 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Bonjour, Pauline Esther arrive très vite. Et voici l'homme qui était il y a une demi-heure en détresse avec une poussière dans la gorge. Il est tout neuf, Nicolas Beaubois pour l'info. Bonjour Nicolas.
4: Bonjour Guillaume, bonjour à toutes et tous. À la une, ce samedi matin, une association dépose une plainte visant notamment le maire de Saint-Denis, Bali Bagayoko. Des explosions entendues en Ukraine. La chaleur, elle, devrait faire son retour sur le pays. Chaleur qui a des effets sur notre santé, mais aussi sur celle de nos animaux de compagnie. Reportage et des conseils dans un instant. La météo, elle, 12 départements en vigilance canicule. Une journée ensoleillée et chaude. Et puis, vous partez en vacances. Votre infotrafic, ça arrive dans quelques secondes. Anticorruption, l'association AC Anticorruption plus précisément, a déposé une plainte visant notamment le maire La France Insoumise de Saint-Denis, Bali Bakayoko, pour des soupçons de détournement de fonds publics et d'emplois fictifs. Un dépôt de plainte suite à un article du Canard Enchaîné évoquant un cumul de fonctions à temps plein à la RATP mais aussi d'élus. Cette plainte contre X adressée au PNF, le parquet national financier, porte également sur des frais présumés de prise illégale d'intérêt, de favoritisme, de manquement à la probité et de cumul irrégulier d'activités publiques. Hier soir, sur X anciennement, Twitter, Bali Bakayoko a évoqué une volonté de le discréditer politiquement. Il met également en cause l'entourage de l'ancien maire socialiste de Saint-Denis, Mathieu Hanotin. En Ukraine, une dizaine d'explosions ont retenti à Kiev la nuit dernière après une alerte aux missiles balistiques. Et un peu plus tôt dans la nuit, c'est le chef de l'administration militaire de la région qui avait fait état de frappe russe, frappe ayant fait au moins 3 morts. Sans transition, les fortes chaleurs reviennent sur le pays. Nous avons déjà connu plusieurs épisodes de canicule depuis la fin mai. Nos organismes sont donc mis à rude épreuve, mais celui de nos animaux de compagnie également, et que ce soit chien, chat, lapin ou encore hamster. Écoutez les conseils de Maud Moget, elle est vétérinaire à Courcelles-sur-Mer, c'est dans le Calvados.
5: Ils sont plutôt, même peut-être plus sensibles que nous à la chaleur, étant donné qu'ils ont quand même un poil, un pelage, notamment selon l'âge de l'animal, et les pathologies qui peuvent présenter les animaux les plus à risque seront notamment les jeunes animaux, parce qu'ils se déshydratent quand même relativement vite, et les animaux âgés qui ont peut-être plus de problèmes pour s'hydrater, se rafraîchir. Et quand je parle de pathologies, tout ce qui est pathologie cardiaque, qui peuvent les faire souffrir encore plus de la chaleur.
4: Des propos de Maud Moget recueillis par Marion Ayot, et les conseils de Maud Moget face à la chaleur pour vos animaux de compagnie: de l'eau en permanence à dispo bien évidemment, puis mouiller l'animal avec de l'eau tempérée. Si vous avez un chat récalcitrant, avec un gant c'est plus facile.
3: Et la météo, Nicolas, est-ce qu'on a droit au bonheur? Peut-être un peu trop.
4: Alors ça dépend où, hein. 12 départements du sud-est, de l'est et du sud-est du territoire sont en vigilance orange pour canicule ce samedi. Du soleil tout de même ce matin sur le pays. Soleil aussi cet après-midi, un temps estival chaud et même lourd hein, sur une bonne partie du territoire, notamment la moitié sud. Le mercure, lui, de 10 à 26 ce matin, cet après-midi de 25 à 39 degrés.
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4: Patience si vous prenez la route ce samedi dans le sens des départs, puisque la journée est classée rouge, et puis vous rentrez de vacances, patience également, parce que la journée, là aussi, est classée rouge dans le sens des retours. 8h04, tout de suite, c'est Guillaume Caillot.
3: Merci Nicolas, on vous retrouve dans une petite demi-heure.
4: Ouais, je crois.
3: Il a l'air convaincu, c'est bon, on a validé. Dans une demi-heure. Bonjour Nicolas, pas de réponse. 8h04 en direct sur Nostalgie pour lancer le week-end sur une bonne note. Non mais c'est vrai, un bon tube, ça peut changer votre mood. Et ben j'en ai ramené plein pour vous. Eddie Grant, Pauline Esther, et voici Michel Sardou sur Nostalgie. On est en direct, bon week-end, bon samedi.

0: Avec vous en direct sur Nostalgie ce matin, 8h12, bienvenue.
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0: Avec Larita Mitsuko très vite sur Nostalgie là. Pour vous booster au boulot, ça va faire du bien, vous êtes tellement nombreux là à y aller, je vous envoie tout plein de force. Hein. Grégoire à Niort dans les Deux-Sèvres, Vincent à Marseille, merci beaucoup hein, pour tous vos messages sur les réseaux sociaux, c'est cool. Je pense aussi à vous Philippe à Cannes. C'est mon anniversaire, mais la fiesta ce sera ce soir, je file au boulot. Aïe, aïe, aïe, aïe, ça c'est cruel. Bon courage à vous tous et bon anniversaire mon Philippe, bon anniversaire à tous. Hein. Vous qui êtes nés le même jour que Christopher Foreman de Madness, voilà, c'était un 8 août. The Edge aussi, guitariste YouTube, qui trouvait toutes ces mélodies de dingue. Bah ouais. Et bon cru le 8 août, hein, pas mal. Je vous donne votre horoscope dans moins de 10 minutes. Et puis je mets du tempo dans ce début de week-end. Et les grandes arrivent très vite. Et Laurent vous le dit sur Nostalgie.

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0: Et j'ai prévu aussi Eddy Grant, Clarita Mitsuko. La musique continue sur Nostalgie. On les écoute ensemble après votre horoscope. Il est 8h19.
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0: Bélier, vous allez apporter un vent de fraîcheur à votre quotidien aujourd'hui. Les taureaux, prenez du temps pour vous aujourd'hui. Ça vous apportera sérénité et inspiration. Les gémeaux, patience, les réponses arrivent. Cancer, osez la nouveauté. Ça va vous apporter de belles surprises aujourd'hui. Les lions, alors vous êtes en mode instinctif. Écoutez-vous et vous retrouverez inspiration et équilibre. Les vierges, de belles opportunités arrivent pour vous aujourd'hui. Soyez prêts à recevoir le positif. Balance, vous vous régalez. Voilà, votre sens du dialogue et votre énergie vous permettent d'avancer avec succès aujourd'hui. Donc allez-y, foncez. Les scorpions, pareil, une belle journée. Profitez de la bienveillance de votre entourage. Vous allez avancer sereinement aujourd'hui. Sagittaire, c'est une journée à la cool, paisible. Voilà, vous prenez le temps de profiter de vos proches. Ce samedi, c'est l'week-end. C'est l'occasion. Capricorne, soyez vous-même. Votre authenticité, votre énergie, c'est ça qu'on aime chez vous. Et puis les Verseaux, des opportunités arrivent. La nouveauté peut vous amener sur un terrain sympa aujourd'hui. Les poissons, je vous donne juste deux mots. Optimisme, efficacité, vous allez là-dedans. Et la journée sera réussie. De toute façon, il y a tellement de trucs à faire ce week-end. Il va faire beau, il va faire bon, même s'il fait un peu chaud. On sera là avec vous sur Nostalgie, on se serre les coudes. On vous donnera la météo d'ailleurs dans 10 minutes sur Nostalgie, mais je vous le dis déjà. Playa, balade, vélo, terrasse, piscine. Non, non, mais là, allez-y. On pourrait énumérer comme ça encore pendant 1000 ans ce week-end, il va être trop cool. Et puis, commencez avec le bon tempo. Ça, c'est parce que vous avez choisi Nostalgie. Plein de tubes. Et à fond les années 80. Eddy Grant arrive. Et voici Lerita Mitsuko.

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0: La musique continue sur Nostalgie. Jean-Jacques Goldman arrive très vite. Téléphone aussi sur Nostalgie, il est 8h30.
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0: Et une journée de dingue, les températures elles vont bien monter encore hein, cet après-midi. D'ailleurs, ça va cogner aussi, un 10 UV jusqu'à 8 un petit peu partout chez nous. Donc attention, vous m'embarquez bien le tube de crème solaire, sinon demain je vous retrouve en mode gambasse. Voilà. Donc dans l'eau par contre, il va faire un peu plus frais, mais toujours très très bon. En Bretagne, 15 degrés dans l'eau, 20 degrés sur la façade atlantique, jusqu'à 23 même dans le Pays Basque et les Landes, 20 dans la mer du Nord et la Manche. Et ça monte jusqu'à 25 degrés pour vous, de la Camargue à la Côte d'Azur, en passant par la Corse. À prévoir juste un petit peu de vent si vous êtes sur Argelès-sur-Mer ou au sud de la Corse. Ça fera le bonheur des kitesurfers, voilà. C'est celui-là. Après ce petit interlude musical, Nicolas Bobo, vous êtes là pour l'info. Bonjour Nicolas.
2: Oui, bonjour Guillaume, bonjour à toutes et tous. Une édition où il sera question des feux dans le Var et la Drôme, du dépôt de plainte fait par Gabriel Attal, dépôt de plainte pour ingérence. Nous parlerons aussi d'une grenouille dans un instant, explication. Votre météo évidemment avec de la chaleur ce samedi, 12 départements, toujours en vigilance canicule, et puis vos conditions de circulation. Il faudra être patient sur les routes ce samedi. L'incendie dans le Var est fixé depuis hier, vendredi. L'annonce a été faite par la préfecture. Incendie fixé après 18 jours de lutte. Ce feu déclaré une première fois le 21 juillet dernier dans un champ près du village de Pontèves avait connu plusieurs reprises, dont certaines pourraient être d'origine criminelle. Au total, ce feu parcouru 6300 hectares, dont 5700 ont été brûlés. Notez que dans la Drôme, l'incendie qui a déjà parcouru en 5 jours 300 hectares a poursuivi hier sa progression. La situation est restée hier soir complexe, a fait savoir la préfecture. Candidat à la présidentielle et patron du parti Renaissance, Gabriel Attal a annoncé via ses avocats un porté-plainte pour ingérence étrangère en provenance de réseaux russes après un premier signalement mercredi pour une ingérence numérique extérieure et en provenance de Russie. Les services de l'État ont informé hier vendredi Gabriel Attal d'une nouvelle opération d'ingérence jeudi, à nouveau en provenance de réseaux russes. Un mot de sport de football tout d'abord, avec le début hier soir d'un nouveau championnat en France, la Ligue 3, anciennement nationale. Tous les clubs désormais sont professionnels. Parmi les résultats à retenir, le carton de Caen face à Valenciennes 4-0, la défaite de Bastia sur sa pelouse face au Puy Foot 2-0. En Ligue 2, ce soir, le début du championnat de France, plusieurs rencontres à suivre à 20h45 d'ailleurs, hein. Il y a comme par exemple Metz-Guingamp, ça fleur quand même la Ligue 1, Nantes Red Star, Sochaux Saint-Etienne ou encore Clermont-Reims. Avant la météo, Guillaume, je l'ai dit, parlons d'une grenouille. Elle est minuscule, elle est nocturne, elle est verdâtre et elle est amatrice de café. Une nouvelle espèce de grenouille, une rainette de 4 cm, a été découverte au Costa Rica, endémique d'ailleurs à ce pays. Et elle trouve son habitat idéal dans les caféiers. Son nom, c'est grenouille des sources, mais aussi appelée grenouille du café en référence à son habitat. Cette espèce présente aussi une autre particularité. Les mâles possèdent une gorge translucide qui se gonfle lorsqu'ils émettent un cri bref et aigu. Alors une nouvelle espèce, oui, mais elle est déjà menacée par les produits agrochimiques utilisés dans les plantations de café.
0: Merci Nicolas. Et la météo, alors ça donne quoi aujourd'hui?
2: 12 départements sont toujours en vigilance orange canicule, les deux Savoie, l'Ain jusqu'à l'Ain, et puis en descendant vers le Var et les deux départements de la Corse. Du soleil au programme ce matin sur tout le pays, et du soleil également cet après-midi sur tout le territoire, dans une ambiance parfois très chaude et très lourde sur le sud. Les températures justement de 10 à 26 degrés ce matin, de 25 à 39 cet après-midi.
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2: C'est rouge ce samedi sur l'ensemble des axes du pays dans le sens des départs et puis dans le sens des retours. C'est rouge également. Pour patienter, il faut écouter Nostalgie.
0: Ah oui, là j'allais dire, on arrive avec de la bonne musique. Là, il y a de quoi faire.
2: Voilà.
0: Merci Nicolas, on vous retrouve à 9h.
2: À 9h.
0: Et on va se faire un petit jeu ce matin. Tiens, vous êtes nombreux en voiture là. En covoite hein, aussi, vous pouvez même réfléchir ensemble. Qu'est-ce qu'on écoutait ce 8 août, mais en 89? Voilà, quel tube était numéro 1 du top 40 à ce moment-là, au crépuscule des années 80? On profitait à fond de cette décennie avec un tube qui sentait bon le soleil. Ah, mais je vous le dis, si vous faites la fête là pendant les vacances, vous allez écouter pour sûr. Vous me direz sur les réseaux sociaux de Nostalgie si vous avez trouvé. Réponse dans même pas 10 minutes. Voici Jean-Jacques Goldman maintenant et Sandra sur Nostalgie.

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0: À 8h42 là, vous êtes nombreux hein, dessus, journée rouge aujourd'hui. Selon Bison Futé, bon courage à vous et bon week-end avec Nostalgie, avec Big Baxter. Très vite, il y aura aussi Téléphone et il y en aura encore plein d'autres à fond les années 80 sur Nostalgie. Ça, c'était les années du top 40, qu'est-ce que c'était cool. Alors, qui était numéro 1 ce 8 août, mais en 89, à la fin des années 80. Un tube qui sent bon la playa, qui sent bon le soleil. Un petit indice, ça sent bon les soirées terrasses aussi. Vous allez l'écouter encore cet été. Vous l'avez ou pas? Réponse

0: Ça, c'était le tube de l'été 89. Hein. Qu'est-ce que ça faisait du bien, Kaoma la Lambada. Bon, on va encore l'écouter, mais les années 80, c'est tellement intemporel. On pourrait en parler des heures et des heures ensemble. On va plutôt les écouter sur Nostalgie, c'est plus chouette. Bill Baxter arrive très vite et téléphone sur Nostalgie.
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0: quasiment 9h sur Nostalgie. On va faire la radio ensemble, le 4 à la suite arrive, je vous passe un artiste. Et puis après, eh ben, c'est vous qui choisissez. On écoute jusqu'à 4 tubes de cet artiste. Vous votez sur l'appli Nostalgie et sur nostalgie.fr. Vous savez quoi? Je vous le laisse découvrir, j'ai ouvert les votes.
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0: À 9h sur Nostalgie, Nicolas Beaubois est avec moi pour les infos. Bonjour Nicolas.
15: Bonjour Guillaume, bonjour à toutes et tous. À retenir ce matin dans l'actu, Gabriel Attal porte plainte dénonçant une ingérence russe. L'Espagne impose des contrôles aux frontières aux voyageurs venant d'Italie. Amazon fait construire au Texas une immense centrale à gaz pour ses centres de données. La météo, elle, 12 départements, vigilance canicule, soleil et chaleur cet après-midi. Puis votre info trafic arrive, lui, dans un instant. Deepfake, faux reportage vidéo, fausse une de journaux. Gabriel Attal, candidat à la présidentielle l'an prochain, également patron du parti Renaissance, a porté plainte pour ingérence étrangère en provenance de réseaux russes après un premier signalement cette semaine, mercredi, pour une ingérence numérique extérieure en provenance de Russie. Les services de l'État ont affirmé hier vendredi à Gabriel Attal d'une nouvelle opération d'ingérence survenue la veille, à nouveau en provenance de réseaux russes. La plainte déposée à Paris dénonce des faits d'ingérence étrangère, de manipulation de l'info, de fabrication de contenu truqué susceptible de porter atteinte aux intérêts fondamentaux de la nation et à la sincérité du scrutin présidentiel à venir. La responsable du numérique de la Commission européenne, elle, a appelé Meta et TikTok à agir de manière décisive pour enrayer la désinformation en temps de crise, indiquant que la Commission avait mené des discussions avec les deux plateformes hier vendredi à la suite de l'afflux de migrants à Ceuta la semaine dernière. Par ailleurs, notez que l'Espagne va instaurer des contrôles temporaires aux frontières à ses ports et aéroports pour les voyageurs en provenance d'Italie, en réponse aux mesures similaires imposées par Rome après l'afflux massif de migrants à Ceuta. L'annonce a été faite hier vendredi par le ministère de l'Intérieur espagnol. Amazon fait construire au Texas une immense centrale à gaz qui pourrait devenir la plus importante source d'émissions de gaz à effet de serre des États-Unis. C'est ce qu'a confirmé d'ailleurs hier vendredi le géant technologique américain. Le projet est destiné à alimenter en électricité d'immenses centres de données et ne sera pas connecté au réseau électrique. Une solution de plus en plus utilisée par les géants de la tech pour satisfaire à la hâte l'énergie requise, tout ça lié à l'utilisation de l'intelligence artificielle. Le président ukrainien Volodymyr Zelensky effectue sa première visite ce samedi en Serbie, Serbie alliée traditionnelle de la Russie, au moment où l'Ukraine cherche à renforcer le soutien international face à l'intensification des frappes russes sur son territoire. Et la météo, Nicolas, ça donne quoi aujourd'hui?
16: 12 départements toujours concernés par la vigilance orange canicule des Deux-Savoie à l'Ain en allant vers le Var et puis le département de la Corse. Un temps largement ensoleillé encore cet après-midi. Un temps lourd et orageux hein, près des Pyrénées. De forts orages d'ailleurs pourraient éclater en fin de journée. Ailleurs, le temps restera agréable. Ce côté Mercure a compté de 25 à 35 degrés sur la moitié nord et de 29 à 39 sur la moitié sud. Ce soir, de 22 à 33 degrés.
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15: C'est rouge ce samedi dans le sens des départs, tout comme pour celui des retours. Vous circulez sur la 1 dans le sens Lens-Lille, à hauteur de Lens et jusqu'à Lille. Ça coince. Et puis au niveau du péage du tunnel du Mont-Blanc, eh bien comptez plus d'une demi-heure d'attente. De quoi voter pour le 4 à la suite. D'ailleurs, c'est maintenant.
0: Exactement, on va s'occuper sur Nostalgie. Ça marche aussi pour vous, Nicolas, dans l'Open Space. Vous pouvez y aller.
15: Allez.
0: En voiture là, à la cool, vous allez sur l'appli Nostalgie, vous votez sur nostalgie.fr, ça marche aussi. Voici un tube de Bernard Lavilliers, vous en voulez un autre, vous votez, oui, bienvenue sur Nostalgie.

Et là, je vous le dis, sur Nostalgie, là, je prends une couronne et je vous la mets sur la tête, déjà parce que c'est vous les chefs, c'est vous qui décidez de la musique qu'on écoute maintenant, et parce qu'en plus, vous faites les bons choix. À la question, voulez-vous écouter un deuxième titre de Bernard Lavilliers ? Vous avez répondu oui, à 55%, il y a match quand même. Et ben, le voici, Bernard Lavilliers.

Mais quel plaisir la radio. Là c'est du pur direct sur Nostalgie. Je suis encore en train de cliquer pour voir est-ce qu'on écoute un troisième titre de Bernard Evillier. La réponse est oui, à 53% Yabatch, hein. Merci beaucoup à tous de voter sur l'application Nostalgie et sur nostalgie.fr. Eh, vous me faites plaisir. Qu'est-ce que j'aime Bernard Lavilliers, qu'est-ce que j'aime ce tube. Je voulais vous jouer celui-là en troisième noir et blanc, qu'est-ce qui est beau. Si vous en voulez un quatrième, vous me dites, c'est le 4 à la suite sur Nostalgie, jusqu'à 4 tubes de Bernard Lavilliers. À vos votes, on est parti. C'est tout.

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1: Et là, ça y est, l'écart s'est creusé. Oui à 60% à cette question. Un quatrième titre de Bernard Lavilliers. On l'écoute ou pas sur Nostalgie? Eh ben, le voici. Il était noir. J'adore ce tube. Merci d'être avec moi.

0: 24 à la suite spéciale Bernard Lavilliers sur Nostalgie. Vous avez été tellement nombreux à voter et c'est trop cool de faire de la radio avec vous. Merci beaucoup, on se refera ça tout à l'heure. Ce sera à 10h sur Nostalgie avec un nouveau 4 à la suite. Je vous passe un artiste. Vous votez si vous voulez encore écouter des tubes de cet artiste. On en écoute jusqu'à 4. Je garde encore un petit peu la surprise. On verra tout à l'heure ce que ça sera. Voilà, mais j'ai déjà une bonne idée. Bandolero arrive. Sur Nostalgie, il y aura aussi Francis Cabrel, Kenny Loggins. Ça, c'est pour tout de suite. Une demi-heure de tubes non-stop. Ça va faire du bien ce matin. Bon week-end avec Nostalgie.
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9h32. Et on fait une petite caresse au chat si vous êtes à la maison, voilà, nos gentils copains de la maison. Parce que même si c'est peut-être eux qui vous ont réveillé ce matin en se faisant les griffes, en miaulant pour ouvrir la porte de dehors, ou même juste en croquant une tongue, voilà, en vacances, à la recherche d'attention. Et bon, on les aime bien quand même. Et ce samedi 8 août, c'est la journée internationale des chats. C'est eux qui vous ont réveillé ce matin, c'est pas du sommeil perdu. On écoute plein de bons tubes ensemble sur Nostalgie. Voici Michel Jonas, les Corgis et Alain Chamfort.

plein de bonne humeur et plein de bonne musique sur Nostalgie. Toute une demi-heure non-stop en ce moment. Ah, ça fait du bien. Il y a tous les éléments là pour passer un bon week-end. Je suis ravi que vous le passiez avec nous sur Nostalgie. Samedi matin avec Jacques Higelin, Bandolero et Francis Cabrel maintenant.

La musique ne s'arrête pas sur Nostalgie. J'ai prévu aussi du Johnny Hallyday, De Bar, Jouer Demain The Night, ça c'est trop cool. Et puis on va se faire le 4 à la suite, vous allez choisir la musique de Nostalgie. C'est après Marc Lavoine maintenant.

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1: Et alors là, c'est parti. Là, on y va. Vous allez sur nostalgie.fr si vous avez un ordinateur à proximité. Sur l'appli Nostalgie, sinon, voilà, partout où vous voulez. À la cool, à la maison, là, à peinard en train de prendre le petit-déj. Ça marche aussi en voiture. Évidemment, si vous ne conduisez pas, vous me téléchargez l'application Nostalgie. Et vous votez, parce qu'on va se faire le 4 à la suite. Je vous passe un artiste des années 80 qu'on adore. Vous l'aimez aussi, vous voulez écouter plus de tubes de ces artistes, vous me dites oui. On en écoute jusqu'à 4. C'est le 4 à la suite avec un super duo qui avait l'habitude d'avoir des synthés en forme de guitare sur scène.
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1: Un 4 à la suite, spécial Modern Talking sur Nostalgie. Ah ben là, ça tiendrait qu'à moi, on en écouterait 10. Mais c'est vous qui choisissez. Sur l'application Nostalgie, sur nostalgie.fr, vous votez. Voici un tube de Modern Talking. Est-ce que vous en voulez un autre? On en écoute jusqu'à 4 ensemble. Vous faites la prog de Nostalgie. Oh, wow.

Non, ben là, il y a un truc. C'est quoi? C'est la chevelure? C'est le sourire? C'est les synthés en forme de guitare? Qu'est-ce que c'est? Parce que là, vous êtes convaincus. Voulez-vous écouter un deuxième titre de Modern Talking? Oui, à 82%. Ben, vous avez choisi. Le voici sur Nostalgie. On continue, on arrête, vous me dites, sur l'appli Nostalgie et sur nostalgie.fr. C'est le 4 à la suite.

On enchaîne, c'est parti, oui, à plus de 90%. Non, mais là, c'est quasiment l'unanimité pour ce duo que j'adore tellement. Modern Talking, vous êtes tellement nombreux à voter, merci beaucoup, hein, je pense à vous, Jonathan, sur la 7. J'ai dit aux covoites de voter, ah, bah là, c'est parti, bah là, j'imagine une voiture avec des gens avec des téléphones en train de taper là sur la pile de Nostalgie. Ah, ça fait plaisir. Et puis avec le sourire, hein, parce que qu'est-ce que c'est bon ça. Ça sent bon les années 80 sur Nostalgie. Je pense aussi à vous, Marion, sur la 10 au niveau de Poitiers. Les petits chantent, on continue. Eh ben, on y va à fond. Et toute la journée, c'est comme ça. Je sais que vous allez être nombreux sur la route. Laissez Nostalgie en fond.

Nostalgie avec vous, Romain à Avignon, et votre message. Je viens de me réveiller, vous enchaînez du Modern Talking, est-ce qu'il se passe un truc? Alors déjà, bon réveil, bienvenue Vénard. Vous arrivez dans un super 4 à la suite, effectivement il se passe quelque chose. C'est vous qui faites la programmation musicale de Nostalgie. À la question, est-ce que vous voulez un quatrième titre de Modern Talking? Vous avez dit oui, le voici sur Nostalgie, qu'est-ce que c'est bon.

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0: bon week-end avec Nostalgie. Avec tellement de bonne musique, Michael Field arrive, il y aura aussi Michel Berger et plein d'autres. Hein. Toute une demi-heure de tube non-stop sur Nostalgie, c'est pour ça. Là, vous êtes levé, mais laissez la radio en fond, vous n'avez plus rien à toucher, je m'occupe de tout. Et en fond, des petites activités du quotidien, ça fait du bien aussi. Hein. Nancy et Christophe à Saint-Gilles, en mode bricolage ce matin. Et ben voilà, avec des bons tubes en fond sur Nostalgie. Et là, la journée, elle commence bien.
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0: Johnny Hallyday arrive très vite, il y aura aussi deux barges, début de soirée et plein d'autres. Toute une demi-heure de tubes non-stop pour vous.
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à la cool ce matin sur Nostalgie, 10h31 là en direct pour mettre de la bonne humeur là dans ce week-end avec plein de bons tubes. Patrick Juvet arrive très vite, on va chanter ensemble. Il y aura aussi Debarge et voici Les Innocents sur Nostalgie.

on vous envoyait tout plein de bonne humeur sur la route. Là, vous êtes nombreux à être partis ce matin en vacances pour revenir aussi, bien sûr. Il y a du monde sur la route, vous avez bien fait de partir à la fraîche parce qu'après les températures elles vont monter, ça va pas être la même. Plein de bonne humeur pour vous sur Nostalgie, on va chanter ensemble, ça détend. Désirless arrive, Mike Oldfield, et voici Michel Berger sur Nostalgie.

0: Ah, je suis tellement content d'être avec vous ce matin sur Nostalgie. À la cool, dimanche, enfin samedi même, 8 août, oui ça pique, on est là depuis là tout ce matin sur Nostalgie. Bon, merci beaucoup pour tous vos messages sur les réseaux sociaux, sur les pages Instagram et Facebook Nostalgie, c'est trop cool, vous êtes tellement nombreux. Journée Playa pour vous, Valentin à Montpellier, Fabrice à Anglette, vous c'est dans le Pays Basque, vous allez à la plage aussi. Mickaël à Dijon, vous faites les courses, c'est parti, je me coupe entre tous les copains. Ah bah ouais, là ça fait du monde à aller voir effectivement pendant les vacances, et bah profitez-en. Et puis on va choisir la musique de Nostalgie, c'est le 4 à la suite.
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0: Est-ce que vous vous êtes déjà dit en écoutant la radio « Ah ouais, j'aime bien cet artiste, mais bon, ils ont pas fait que ça, mettez un autre tube 2 !» Et ben là, c'est exactement le principe sur Nostalgie. Là, je commence avec celui-ci de Robert Palmer, Johnny and Mary. Vous en voulez un autre? Ben vous me le dites et on en écoutera. Vous votez sur l'application Nostalgie, sur nostalgie.fr. Un deuxième tube de lui, et ben je vous le jouerai. Et on va en écouter jusqu'à le 4 à la suite. C'est le 4 à la suite sur Nostalgie avec Robert Palmer. Merci d'être là.

J'avais dit sur Nostalgie. Le 4 à la suite, c'est aussi ça. C'est l'occasion de ressortir des petites pépites. Ça, c'est un tube qu'on n'entend jamais à la radio. Vous l'avez peut-être complètement oublié. Vous le connaissez peut-être même pas, mais Robert Palmer, il a fait des tubes tellement chouettes. Je suis trop content de les partager avec vous. Merci beaucoup d'avoir voté oui sur l'application Nostalgie, sur nostalgie.fr à 86%. Vous avez été super nombreux à voter. Merci beaucoup. Voici un deuxième tube de Robert Palmer. On en écoute jusqu'à 4, si vous voulez.

Nostalgie avec vous, les passionnés de musique. Bah ouais, c'est grâce à vous tout ça. Ces tubes de Robert Palmer, des pépites qu'on n'entend jamais à la radio. Je suis tellement content de vous les offrir sur Nostalgie. Merci beaucoup d'avoir voté oui à 80% sur l'appli Nostalgie et sur nostalgie.fr. Si

jusqu'au bout. Merci beaucoup d'avoir voté oui à cette question. Est-ce que vous voulez un quatrième tube de Robert Palmer? C'est oui sur l'appli Nostalgie, sur nostalgie.fr, quasiment à 100%. Merci beaucoup. Bah, c'est comme ça, on a eu l'occasion d'écouter de ces pépites. Et puis je termine avec celui-ci qu'on avait entendu avec la reprise de Mean Jolives. Voici l'original, Robert Palmer sur Nostalgie. C'est de fa-

4 à la suite spéciale Robert Palmer sur Nostalgie. Merci beaucoup d'avoir fait de la radio avec moi ce matin, c'était trop cool de vous laisser choisir les tubes de Nostalgie. On se refera ça demain, 9h, 10h, 11h. Tout de suite, voici Cyndi Lauper et Vanessa Paradis.

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0: Avec tellement de bonne musique, il y aura aussi You et Lewis and the News très vite. J'ai prévu du ABBA dans cette demi-heure de Tube Don't Stop. Vous avez un peu de route à faire, mais vous en faites pas. Vous pouvez laisser la radio en fond. Je m'occupe de tout. Et puis vous, vous avez tellement hâte ce soir aussi, Brice. Merci beaucoup pour votre message sur la page Facebook Nostalgie. Ce soir, Société d'Astronomie de Cannes. J'ai trop hâte. Ben oui, parce que là, ça y est, c'est parti pour les Perséides, les pluies d'étoiles filantes. Et là, c'est la nuit des étoiles ce week-end. Là, depuis hier, il y a plein d'événements. C'est cool. Vous pouvez aller voir. Attendez, je vous retrouve le site. Voilà, c'est afastronomie.fr. Voilà, pour voir un petit peu toutes les manifestations. Il se passe plein de trucs, c'est chouette.
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0: Et on a une belle journée pleine de bons tubes sur Nostalgie. Je la lance avec le bon tempo. Michel Sardou, Cyndi Lauper et François Feldman arrive.
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L'info musicale en voiture, Ludovic, vers Cancale en Bretagne, balade en famille, petit resto, petite playa. Eh bien vous Ludovic, vous avez trouvé les clés du bonheur. Merci d'être là avec nous sur Nostalgie. Michel Sardou arrive, You and Lewis and the News, et voici Axel Red. Bonne route. Ciao.

En direct sur Nostalgie à quasiment midi moins quart. Eh, j'aime trop. C'est ça qui est chouette. Là, on est en train de discuter. Peinard entre nous sur les réseaux sociaux. Emmanuel à Nancy avec votre belle connecte de vinyle. Je vois quelques pépites là sur la photo que vous m'avez envoyée. J'ai envie de mettre les pattes dedans. Marie-Pierre aussi, je pense à vous en Bourgogne. Merci pour les tubes. Merci à vous d'être là. Sébastien, vous êtes au niveau de Marseille sur la route des vacances. C'est enfin votre tour, Sébastien. Et bah, profitez bien. Bonne route à vous. Et merci d'avoir choisi Nostalgie. J'ai plein de tubes. On est fait pour s'entendre. Voici Renaud, Abba et Pacifique sur Nostalgie. 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

0: Merci d'avoir choisi Nostalgie pour ce week-end là. Et vous êtes tellement nombreux sur la route Bastien là, de Tours vers Strasbourg. Je rejoins la famille. Ah ouais, et puis alors vous faites une belle trotte vous. Bon courage, j'espère que nous attendrons avec l'apéro. Mathieu aussi là, vous partez vous vers le Luberon, on vous écoute entre amis, direction les vacances sur Nostalgie. Oh là là. Et puis en plus, vous savez quoi? S'il y a un peu de bouchon, j'ai un jeu pour vous. Vous écoutez Nostalgie et vous essayez de reconnaître les artistes qu'on vous passe. Voilà, vous faites un blind test entre amis, ça va être cool. Alexis arrive avec plein de bonne musique et à fond les années 80 sur Nostalgie. Joie du France Gall, du Madonna, du téléphone. Vous allez vous régaler, bonne route.
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0: Sur Nostalgie, il est midi. Toute l'info avec Nicolas Beaubois. Bonjour Nicolas.
17: Bonjour Alexis, bonjour à toutes et tous. L'actu de cette mi-journée de samedi, la présidentielle l'an prochain, Gabriel Attal porte plainte dénonçant une ingérence russe face à la sécheresse. L'agriculture a besoin de milliards d'euros, selon le président de la FNSEA. La météo, elle, 12 départements, vigilance orange canicule, un temps ensoleillé et chaud cet après-midi. Et puis vos conditions de circulation, c'est à la fin de cette édition. Gabriel Attal, candidat à la présidentielle l'an prochain, également patron du parti Renaissance, a porté plainte pour ingérence étrangère en provenance de réseaux russes, annonce ce samedi de ses avocats. Des opérations d'ingérence le visant ont été signalées mercredi puis vendredi. On parle de milliards d'euros. Arnaud Rousseau, le président de la FNSEA, le syndicat agricole dominant, a appelé aujourd'hui à un choc de réactivité pour aider les agriculteurs qui font face à une catastrophe inédite entre canicule, sécheresse et incendie. Pour rappel, le gouvernement a annoncé mercredi un plan global pour ne laisser aucun agriculteur seul, avec des mesures d'urgence en faveur de la trésorerie des exploitations et des prises en charge de cotisations sociales, des dispositifs de simplification et de dérogation, ainsi que des mesures destinées à faciliter la remise en production des exploitations les plus durement touchées. L'actu également, les prix du gasoil et de l'essence en légère baisse. Le gasoil, le diesel, le sans-plomb 98 ont perdu 2 centimes par rapport à hier. Comptez par exemple 2,16 centimes d'euros par litre de gasoil en moyenne. Une grève chez EasyJet France. 3 syndicats d'hôtesses et de stewards de la compagnie aérienne ont déposé un préavis de grève qui a démarré hier et qui court jusqu'au 2 septembre prochain. Ils dénoncent une dégradation continue des conditions de travail. Avant la météo, direction la Bourgogne où la récolte de raisins pour les créments a démarré aujourd'hui. Un record de précocité causé par les canicules successives. En moyenne, les vendanges pour les blancs devraient être autour du 18 août et les rouges vers le 20-25, selon le président de la Confédération des appellations et des vignerons de Bourgogne. Et selon une étude réalisée par l'historien du climat Thomas Labbé, sur 7 siècles de date de vendange des rouges à Bonne, eh bien, la récolte se déroulait autour du 27 septembre et ça en moyenne entre la fin du Moyen-Âge et 1998. On n'est pas encore au 27 septembre.
18: Et avant l'infotrafic, un petit mot sur la météo partout en France.
17: 12 départements sont en vigilance orange canicule, des Deux-Savoie à l'Ain, ensuite en allant vers le Var, puis les deux départements de Corse. Cet après-midi, soleil et chaleur au programme. Chaleur notamment sur la moitié sud, avec des orages aussi qui pourraient éclater là en fin d'après-midi sur les Pyrénées. Un coup d'œil à demain matin, ciel nuageux sur les trois quarts du territoire, avec même quelques ondes orageuses possibles sur le sud-ouest et jusqu'au centre-est. Le mercure, lui, entre 25 et 35 degrés cet après-midi sur la moitié nord, sur la moitié sud, comptez de 29 à 39 degrés. Demain matin, le mercure indiquera de 12 à 28 degrés.
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17: 978 km de bouchons cumulés actuellement sur les routes du pays, avec des difficultés se concentrant sur l'A7, 185 km de bouchons cumulés, et sur l'A10, 108 km de bouchons. Pour rappel, c'est rouge ce samedi dans le sens des départs et c'est rouge aussi dans le sens des retours. Midi passé de 3 minutes, là c'est vert avec tous les tubes 80 et en compagnie d'Alexis Maliex.
18: Mais quel poète, merci beaucoup. Et sur Nostalgie, dans les bouchons, peut-être une seule solution hein, pour contrer ça, les tubes de Nostalgie à fond dans la voiture. France Gall et téléphone tout de suite, un autre monde.
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0: Midi 19, j'espère que j'arrive pas trop tard pour l'apéro. Faites-moi une place sur un coin de table, là je me charge de la playlist. Alexis Moliex, pour vous servir, on va passer tout l'après-midi ensemble jusqu'à 18h, ça va être top. J'ai prévu plein de tubes, plein de pépites que j'ai sorties du fond de mes playlists juste pour vous. Si vous comptez bouger d'ailleurs, téléchargez l'appli Nostalgie, hein, c'est pas encore fait. Comme ça, vous m'emmenez partout avec vous, je peux vous dire que vous ne voulez pas rater ça.
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0: Et on commence tout de suite avec une demi-heure de musique non-stop. Les Boys Town Gang, Jean-Jacques Goldman et Queen au programme sur Nostalgie.
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Nostalgie partout en France à l'heure du barbecue, du pique-nique sur la plage ou du sandwich triangle sur une aire d'autoroute. Vous êtes pas mal à partir ou à revenir de vacances aujourd'hui. Soyez prudents sur les routes, je m'occupe de la playlist

0: Merci d'avoir choisi Nostalgie. Je nous prépare Fine Young Cannibals, Corinne Charby. Et puis un tube qui a marqué l'histoire de la musique et celle de la télé. C'est le tout premier clip qui a été diffusé sur MTV. Et puis aussi du coup le tout dernier hein, lors de la fermeture de la chaîne. De mémoire, c'était fin d'année dernière. Les plus calés ont déjà reconnu de quel tube je parle. On va écouter ensemble les Buggles, Video Kill the Radio Star. Ce sera dans moins de 4 minutes, ici sur Nostalgie.
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15: 13h01 sur Nostalgie avec tous les tubes 80 pour vous accompagner. Là, entre les fumées des chipots à cette heure-ci, quel bonheur. Avec le soleil en plus, les Buggles, je vous les avais promis.
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0: nous attend dans la prochaine demi-heure de musique non-stop sur Nostalgie, juste après l'un des derniers titres de Stéphane Echer, tout de suite.
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0: Nostalgie partout en France. Avant de repartir sur une demi-heure de musique non-stop, on prend deux secondes pour parler de Mylène Farmer. Bon, vous le savez sûrement, son nouvel album Egrégore sortira le 30 octobre. Le premier extrait de ce futur album, vous l'avez découvert ici sur Nostalgie. Mais ce qu'on n'a pas découvert en revanche encore, c'est ce qu'elle nous cache pour le 27 octobre. Elle nous donne rendez-vous au ciné pour une séance en IMAX. Et j'ai fouillé tout internet hier soir, pas moyen de savoir pourquoi. Hein. Est-ce que c'est un documentaire sur l'album, une écoute en avant-première, une diffusion des clips? Voilà, pour l'instant, on ne sait pas. Réponse donc le 27. Et puis d'ici là, on va patienter avec un de ses classiques dans quelques minutes sur Nostalgie.
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0: Je nous le cale entre Whitney Houston et Phil Collins. C'est une demi-heure de musique non-stop qui arrive. 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

Bonne musique et bonne humeur, c'est ici que ça se passe, sur Nostalgie, avec tous les tubes 80 en non-stop pendant une demi-heure, dont celui-ci de Whitney Houston. D'ailleurs, adieu aux amateurs qui voudraient vivre ou revivre l'un de ses concerts. Il y a Belinda David qui va être en tournée un peu partout en France à partir de novembre. Vous ne connaissez peut-être pas, c'est une des seules chanteuses qui a la tessiture de voix nécessaire pour reprendre tout son répertoire à la perfection. N'hésitez pas à l'écouter sur internet, il y a quelques extraits, c'est vraiment particulièrement bluffant. J'ai vu qu'elle passait à Marseille, Avignon, Annecy, Lille, Le Mans et j'en passe. Sûrement une date pas loin de chez vous. Et puis d'ici là, on écoute l'original sur Nostalgie qui malgré tout reste quand même inimitable. Whitney Houston et puis Bernard Lavilliers juste après sur Nostalgie. Belle après-midi.

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1: Alexis Moliac, son micro sur Nostalgie. Je nous prépare un incontournable des soirées 80. Thierry Pastor, le coup de folie. Et puis tiens, d'ailleurs, pendant qu'on parle soirée, deux soirées Nostalgie au programme ce soir. Soirée Nostalgie Génération 80, place Gambetta, Pierrefeu-du-Var, à côté de Toulon, en plein air. Et puis soirée Nostalgie partie au casino de Foura, en Charente-Maritime, à côté de Fort Boyard. Voilà, deux soirées qui s'annoncent très sympas, avec tous les cubes 80 pour vous faire danser comme il se doit. N'hésitez pas à aller faire un tour si vous êtes dans le coin. Warm up d'ici là, donc, avec Thierry Pastor. Et puis je rajoute aussi Tears for Fears et Johnny sur Nostalgie.
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15: 14h sur Nostalgie, toujours en direct dans toute la France. Eh ouais, on change pas une équipe qui gagne. J'espère que vous êtes prêts à monter le son, puisque j'ai préparé Thierry Pastor sur Nostalgie.

0: Mesdames, messieurs, on a des nouvelles du roi de la pop.
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0: Bon, vous avez très probablement vu son biopic au ciné. Si c'est pas le cas, permettez-moi de vous dire que vous avez raté quelque chose, en plus de 2 heures à la clim. Le sujet, c'est le deuxième volet du biopic, là, duquel on va parler. La suite, ça y est, on en sait plus. Il y a plusieurs séquences qui ont été tournées, mais le tournage en soi-même devrait débuter fin d'année ou au plus tard début d'année 2027, pour une sortie envisagée fin 2027 ou courant 2028. Alors, on parlait de ceux qui n'avaient pas vu la première partie. Vous savez quoi? Ça vous laisse du temps pour vous rattraper d'ici là.
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0: Michael Jackson arrive aux côtés de Paul McCartney dans la prochaine demi-heure de musique non-stop. Et puis on écoutera aussi Survivor et Jean Schultes sur Nostalgie.
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Alexis Moliac au micro sur Nostalgie, 14h41. Vous aviez un truc de prévu cet après-midi, mais finalement les copains ne sont pas dispo. Pas de panique, je viens de tomber sur une entreprise française qui permet de louer des amis pour 20 euros de l'heure. Pas donné, hein. Je dois peut-être me reconvertir. Vous savez quoi? Laissez tomber, vous restez ici, nous on vous accompagne toute la journée avec plaisir et on vous fera jamais payer un centime pour ça. Atelier karaoké en plus cet après-midi. Survivor, Alain Bashung et Jean Schultes, entre potes sur Nostalgie.

0: Bel après-midi sur Nostalgie, à la plage, à la maison, au bord de la piscine ou en pleine séance de shopping. D'ailleurs, si vous cherchez la tendance de l'été, ne cherchez plus. C'était la Fashion Week de Copenhague cette semaine. Et un expert du secteur a eu les chaussures de l'été 2026. Alors, j'ai la photo sous les yeux. Ce sont des tongs. Voilà, la blague aurait pu s'arrêter là, mais attention, hein, ce sont des tongs à talons. Voilà, pas sûr du concept. Je vais passer mon tour pour cette année, rester sur les classiques. On n'est jamais déçu et ça marche dans tous les domaines. Hein. La preuve avec Nostalgie, Jean-Jacques Goldman, Alphaville, Jeanne Mas dans le prochain quart d'heure. Trois classiques des années 80 et puis zéro déception. C'est ça, Nostalgie. 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
0: 15h sur Nostalgie, milieu d'après-midi, pendant que vous remettez une couche de crème solaire, moi je remets une couche de bonne musique sur Nostalgie. Alphaville et Jeanne Mas, tout de suite.
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0: toutes les routes de France. Et puis coucou aussi à Jean et Claudia du côté de Roseland. Rando cet après-midi avant une nuit à la Belle Étoile ce soir pour profiter des pluies d'étoiles filantes du mois d'août. Vous avez bien raison, ça va être magnifique, surtout là-haut. Et puis en plus, le pic d'activité, c'est en ce moment et jusqu'à lundi. Bon, et puis quel que soit le programme, de toute façon, toujours plus sympa en musique, non?
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0: Ça tombe bien, voici une nouvelle demi-heure sur Nostalgie non-stop avec Gilbert Montagnier, Madonna et Orchestral Manoeuvre in the Dark. 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

La musique ne s'arrête pas sur Nostalgie. On va écouter celui qui va être en train de faire ses valises là pour les îles, Jean-Louis Aubert, une date à Tahiti et une en Nouvelle-Calédonie en septembre. Je nous prépare un de ces tubes après ceux qui pour le coup seront un peu plus proches en octobre. Gold sur Nostalgie. Ils vont venir fêter leurs 40 ans de scène au Casino de Paris. Ce sera le 21 octobre. Il reste d'ailleurs encore des places si ça vous tente. On écoute Rio de Janvier sur Nostalgie.

Elle a sorti un duo de folie hier. Voici Madonna sur Nostalgie, duo avec une autre star Nostalgie d'envergure. D'ailleurs, Madame Kylie Minogue. Le rendu est très sympa, mais j'ai quand même choisi de rester sur un classique à vous partager aujourd'hui sur Nostalgie. Papa Don't Preach, et puis Alain Chamfort arrive juste après.

0: Merci Clémentine pour votre message sur les réseaux sociaux. En train de taper du pied sur Joan Jett et les Black Hearts. Encore un quart d'heure très sympa qui est en vue sur Nostalgie. Je nous ai programmé Bonhomme, Daniel Balabouane et Lio qui repart en tournée d'ailleurs à partir de la fin de l'année. Elle sera à Lille et à Paris mi-décembre. Ensuite, petite pause pour les fêtes avant de repartir de plus belle à partir de février avec des dates un peu partout en France. Tournée qu'on suit évidemment de très très près avec Nostalgie. Vous avez toutes les infos sur les dates et de quoi prendre vos places directement sur nostalgie.fr.
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21: 16h sur Nostalgie, tous les tubes 80, à l'heure du goûter. La brioche est prête d'ailleurs, hein, chez Myriam du côté de Rennes. Gardez-moi une part pendant que je vous joue Bonnet et Daniel Balavoine sur Nostalgie.

0: Nostalgie, J-4.
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0: J-4 avant la prochaine éclipse solaire en France. La première depuis 99, c'était quasiment à la même date en plus, 11 août 99. Là, ce sera le 12, mercredi, c'est entre 20h14 et 20h27 qu'elle sera le plus visible, selon où vous êtes en France. Et d'ailleurs, aujourd'hui, c'est mission lunettes pour Reda à Perpignan. Indispensable.

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Tous les tubes 80 sont là sur Nostalgie. En voici un de l'affaire Louis Trio qui ont fait gagner un cadeau hier à Nadège des Côtes d'Armor dans le blind test Nostalgie. Elle les a reconnus. 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

Une demi-heure de musique non-stop en ce moment partout en France. Merci d'avoir choisi Nostalgie. Je vous ai calé la BO de Ghostbusters juste après ce tube magnifique de France Gall, inspiré de son voyage humanitaire au Sénégal. C'est là qu'elle a rencontré ce bébé, Babacar, et sa mère. Elle a été bouleversée par leur histoire. Elle a donc décidé de les financer pendant des années avant de les perdre de vue. Bon, de toute façon, elle raconte beaucoup mieux que moi tout ce qu'elle ressent dans ce tube qu'on partage ensemble. Babacar, c'est maintenant sur Nostalgie.

Arena Tour, le film, sortira le 20 novembre, une page de fin là, pour la tournée de tous les records d'Indochine, que vous avez peut-être eu la chance de voir pas loin de chez vous. Et puis si c'est pas le cas, mais que vous êtes déterminé à faire la route, il reste des places mi-décembre pour 3 concerts du côté de Genève. Attention, c'est les ultimes. Hein.

0: Merci de passer l'après-midi avec moi sur Nostalgie. Du côté de Carcassonne pour Sébastien, la musique ne s'arrête pas. Laurent Boulzy arrive, George Benson, et puis aussi le premier 45 tours solo de Gérard Blanc, juste après avoir quitté Martin Circus. Une autre histoire, tube qui s'est chargé de lui montrer qu'il avait fait le bon choix, puisqu'il lui a valu une nomination aux Victoires de la Musique et un Grand Prix de la SACEM. Rien que ça, modeste succès, pour une première finalement. On partage ce tube ensemble dans quelques minutes sur Nostalgie.
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3: 17h sans nostalgie en direct dans toute la France. Il nous reste une heure ensemble avant l'arrivée de Thomas Cosset. Je peux vous dire qu'on va mettre les bouchées doubles à sans nostalgie. Voici George Benson.
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0: Nostalgie, faites les valises, on s'en va. Je viens de tomber sur un article de folie. Écoutez bien, je vous lis juste le titre. L'Italie cherche des bénévoles pour vivre un mois dans les Alpes italiennes avec tous les frais pris en charge. Eh, ça fait pas rêver. L'idée, c'est juste d'aller s'installer dans un petit village qui a l'air magnifique, perché à 2000 mètres d'altitude. Et le but, en fait, parce qu'il en faut bien quand même, c'est que les scientifiques étudient la façon dont le corps humain s'adapte à cet environnement en altitude. Reste juste à vérifier s'il y a la Wi-Fi là-haut pour capter Nostalgie avec l'appli. Mais en dehors de ça, faut avouer que ça fait quand même vachement penser à des vacances. Hein.
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0: Une demi-heure de musique non-stop arrive pendant que je cherche comment postuler. Whitney Houston, Francis Cabrel et Europe. 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

Qu'est-ce qu'on est bien sans nostalgie. Je prépare Jimmy Cliff et les Bee Gees. Mais juste avant, un peu de guitare détente. C'est tout ce dont on a besoin samedi. Francis Cabrel sans nostalgie. Qui, si tout se passe bien, devrait sortir un nouvel album l'année prochaine. Je peux vous dire que j'ai

Samedi 8 août sur Nostalgie, aujourd'hui c'est la journée mondiale du chat. Pareil que la musique est bonne pour les animaux, ça tombe bien, on a ce qu'il faut. Chat, chien, oiseau, serpent, humain. Chez Nostalgie, c'est bonne musique pour tout le monde. Laroche-Valmont et Richard Sanderson, tout de suite.

Sur Nostalgie, le fantasme numéro 1 des femmes mariées arrive. Monsieur Marc Lavoine, c'est en tout cas ce que dit une étude qui est sortie il y a quelques jours là, pour son anniversaire. On l'écoutera dans quelques minutes sur Nostalgie après Vanessa Paradis.

0: Bientôt 18h sur Nostalgie, l'apéro se prépare et il promet d'être très sympa sur Nostalgie. Une belle soirée au programme, Nostalgie apéro 19h-20h, Nostalgie party juste après. On vous a préparé une playlist aux petits oignons pour faire la fête comme tout bon samedi soir d'été qui se respecte. Je vais pas trop vous spoiler, mais j'ai déjà repéré du Zebda, du Boris, du Corona, ça promet d'être exceptionnel. Ce sera Thomas Cosset qui va charger des platines pour transformer la France entière en dance floor géant. Alors si comme moi vous serez dans le train ou à je ne sais quel endroit où il n'y a pas la radio, pensez à télécharger l'appli Nostalgie, ce serait dommage de rater ça. Belle fin de semaine sur Nostalgie. Et puis moi je vous retrouve dès samedi prochain.
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27: 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Salut tout le monde, c'est Thomas Cosset, très très heureux de vous retrouver avec Téléphone, avec Marc Lavoine et avec Johnny Clegg maintenant.
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Une belle fin d'après-midi avec nous ici sur Nostalgie et peut-être même un bon début de vacances. Voilà, j'espère que le voyage s'est bien passé, qu'il y a peut-être déjà eu un premier plouf dans la piscine. Maintenant, il faut gonfler les bouées, vous savez, la grosse bouée licorne qu'on aime tous. Moi, je vous propose quelque chose de bien rafraîchissant aussi maintenant, des nouvelles de Gilbert Montagnier ici sur Nostalgie. On y va.

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Voilà, oh là, sur Nostalgie, j'ai l'impression que le vent souffle sur les plaines de la Bretagne armoricaine. Ça veut dire qu'il y a la tribu de Dana qui est là. Juste après, on mettra le cap sud-sud-est vers Alexandrie, Alexandra. Et puis, comme on est samedi soir, une petite dose de disco aussi vous attend. Tout ça ici sur Nostalgie.

Une bonne fin de journée avec nous ici sur Nostalgie, un bon début de soirée aussi, et une petite pensée, un petit bonjour à celui qui sera avec vous demain matin sur Nostalgie dès 6h, Guillaume Caillot. J'ai croisé Guillaume tout à l'heure dans les couloirs de la radio et on parlait de Dépêche Mode, on disait Dépêche Mode, la classe ultime de ce groupe. Alors pour le copain Guillaume et puis pour vous toutes aussi, voilà, Just Can't Get Enough, Dépêche Mode sur Nostalgie.

0: vous affoler, mais on va bientôt passer aux choses sérieuses. Hein. Bientôt 19h sur Nostalgie, et à 19h, c'est Nostalgie Apéro. J'ai une heure pour mettre votre soirée dans le bon sens, dans le bon rythme, dans le bon mood. Et pour ça, il y aura Raft, Y'a qu'à danser, Abba sera aussi là, Gloria Estefan et son Miami Sound Machine. Et bien sûr, je vous invite tous, c'est moi qui régale. Allez, venez.
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0: 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Je bats le rappel, il est 19h sur Nostalgie et c'est Nostalgie Apéro avec Umberto Tonzi et maintenant Fox the Fox.
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Nostalgie vous accompagne à l'heure de l'apéro. Et l'heure de l'apéro, c'est l'heure des grands débats. Olive verte, olive noire, cacahuète ou noix de cajou. Alors qu'il n'y a qu'un seul sujet qui met tout le monde d'accord dans un apéro. Un seul ingrédient qui compte, c'est l'amour. Et oui, ti amo, Umberto Tozzi sur Nostalgie.

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2: Toute la France à l'heure de l'apéro et Nostalgie pour vous accompagner. Avouez que c'est bien foutu quand même. Je vais faire un petit salut au Café de France qui se trouve sur la commune des Mets. C'est dans les Alpes de Haute-Provence. Très belle région dans le 04. Voilà, je sais qu'ils sont branchés sur Nostalgie. Peut-être qu'ils nous écoutent ce soir. Je pense qu'ils nous écoutent ce soir. Et j'espère que la suite va leur plaire. Ce sera Abba, ce sera aussi Nick Kamen pour la suite de votre Nostalgie apéro ce soir.
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qu'on vous offre ici sur Nostalgie, de quoi bien accompagner cette heure spéciale apéro. Nostalgie apéro jusqu'à 20h. Des choses bien cool, bien fraîches d'ici 20h, comme par exemple Julien Clerc, le Miami Sound Machine, ou bien maintenant, allez, ce petit souvenir de Stéphanie Flash.

0: 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Nostalgie, on siffle la fin de l'apéro. Voilà, c'est terminé pour ce soir, Nostalgie Apéro. Je vous jette pas dehors parce qu'à partir de 20h, on se branche sur Nostalgie Party, histoire de bien garder le rythme avec Gloria Gaynor, Ricky Martin ou même Zebda pour tomber la chemise.
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4: Nostalgie, les 20h, top départ pour Nostalgie Party avec Zebda, avec François Fellman ou Gloria Gaynor tout de suite.
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0: Oui, c'est ça, Nostalgie Party. Ce sera la bande-son de vos soirées d'été 2026. On vous offre de quoi garder le rythme, garder le tempo. On vous accompagne en cadence. Et dans quelques instants, on vous accompagne avec Ricky Martin, l'aventurier des Indochine, évidemment. Et puis, je vous ai trouvé une version maxi de Such a Shame, le tube de Talk Talk. Donc, si vous êtes curieux, et vous êtes curieux, je le sais, vous restez avec nous. Ça se passe ici, sur Nostalgie.
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pas de doute, vous êtes bien sur Nostalgie, dans Nostalgie Party. Et on va retrouver maintenant un groupe français qui va faire l'actu à la rentrée. Mais en même temps, ce groupe a toujours fait l'actu. Indochine, évidemment. Au mois de novembre, une série de concerts prévus à Paris. Et puis la sortie d'un objet live aussi pour Indochine. Ils continuent à jouer ce titre sur scène. Et nous,

Une belle soirée avec nous ici sur Nostalgie, Nostalgie Party. Je préparais l'émission tout à l'heure et je consultais la base avec les milliers, les millions de titres ici, la base musicale de Nostalgie. Et je suis tombé sur cette version maxi de Such a Shame de Talk Talk. Je me suis dit, mais faut que je vous la fasse partager cette version, faut que vous la connaissiez. Donc c'est ce que je fais maintenant. On joue ça dans Nostalgie Party, c'est Talk Talk, Such a Shame. Et puis juste après, Marcia Baila ou encore Jimmy Somerville avant 21h.

0: Nostalgie, il est 21h. Merci d'être là, d'avoir choisi Nostalgie. Et c'est la Nostalgie partie qui commence. Votre tempo pour tout l'été, sous les sunlights des tropiques. Il y aura aussi Michael Jackson et les yeux d'Emily de Joe Dassin.
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2: Vous l'avez compris, Nostalgie Party jusqu'à minuit ici sur Nostalgie. Parce que c'est le week-end, parce que c'est peut-être le premier week-end des vacances, parce que c'est l'été. Et que même si vous êtes en train de bosser, on est là pour assurer une ambiance un peu plus fun dans votre samedi soir. Du fun avec Will Smith dans quelques instants, Jiggy With It. On aura aussi les Gypsy King. Et puis, je vais oser, ça va vous faire plaisir. On passera par les soirées disco de Boris.

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Voilà, c'est exactement ça, Nostalgie Party, de quoi faire des petits mouvements de pied comme ça, comme je faisais en studio à l'instant. Nostalgie Party, ce sera aussi Gypsy King, La Nuit Sauvage, Des Avions, Passe de Dutchy par Musical Youth. Et puis on n'oublie pas qu'on a tout le tube 80 ici pour vous sur Nostalgie, avec évidemment Jean-Jacques Goldman maintenant. C'est parti.

Belle soirée avec nous ici sur Nostalgie, dans Nostalgie Party. On va faire un petit peu de place au meilleur de la scène française des années 80. Le groupe s'appelle Les Avions, ils viennent de Toulouse. Et ce titre, Nuit Sauvage, c'est peut-être l'ancêtre de nos Nuits Tropicales de 2026. En tout cas, cet été ici sur Nostalgie, on essaye de souffler un petit peu de fraîcheur. Les Avions, et juste après, ce sera Tainaina, en français encore.

0: 22h sur Nostalgie, branché sur la nostalgie partie, branché sur le rythme, le sourire, la bonne ambiance. Blues Brothers dans quelques instants, Philippe Laville ou maintenant Kissy and the Sunshine Band, because that's the way I like it.
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0: pour passer une belle soirée ici sur Nostalgie, une soirée d'été avec Nostalgie Party. De quoi faire la fête avec dans quelques instants The Blues Brothers, Claude François et puis la salsa du démon. Oh mon Dieu, Nostalgie Party jusqu'à minuit.
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Nostalgie partie, on passe une très très bonne soirée tous ensemble et on se fait un plaisir façon XL. XL, c'est-à-dire une version maxi, ouais, de ce tube des années 80. Vamos a la playa, c'est maintenant dans Nostalgie partie.

0: Bonsoir tout le monde, il est 23h, vous êtes sur Nostalgie et vous êtes en plein dans la Nostalgie partie de ce samedi soir. Scotch, Take Me Up à venir, Bonnie M et puis ce sera aussi Village People, rien que pour vous dans Nostalgie Party.
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0: Nostalgie Party jusqu'à minuit, merci d'être là. On est un peu la bande-son de votre samedi d'été, en vacances, en voiture, au boulot, comme vous voulez. En tout cas, on accueille dans quelques instants Corona, Village People, et on poussera le cri du Tarzan Boy sur Nostalgie.
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Il se passe plutôt pas mal ce samedi soir, je trouve, ici sur Nostalgie, dans Nostalgie Party, avec tous les tubes 80, et notamment ce tube qui donne envie de pousser ce petit cri de Tarzan, Tarzan Boy. C'est maintenant sur Nostalgie, Baltimora, et puis...

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une très très bonne fin de soirée avec nous ici sur Nostalgie, dans Nostalgie Party. Et dès qu'on entend ces quelques notes, on a tout de suite des images en tête. Les images du film Flashdance, évidemment. On est avec Michael Sambello pour Maniac. C'est sur Nostalgie.

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0: Nostalgie, il est minuit et on perd pas le rythme puisqu'on entre maintenant dans la nuit Nostalgie Disco Funk. Ce sera du funk et du disco non-stop pendant 2 heures et ça commence comme ça.
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